0: La révolution commence maintenant.
1: Es lebe das freie Kuba.
2: Et elle ne sera pas facile.

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2: Die Revolutionäre lehnen Geschenke des Imperiums ab.
3: Elle continue, la révolution, jour après jour.

0: aujourd'hui et toujours, une seule révolution.
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1: Les gens deviennent contre-révolutionnaires lorsqu'ils courent après les millions.
2: Es lebe die Revolution.

La révolution, c'est un grand cri de joie et de changement qui résonne dans le cœur de tous ceux qui en font l'expérience, un moment d'union et de transformation qui nous invite à embrasser le changement et le renouveau.

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Kubanische Dynamik kuriert Kubikzeit. Il tempo diventa volume del cubo. La lutte continue dans le carré.